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voyons donc notre héros s'approcher de la victime d'un pas lent mais décidé quand même. Un dernier ajustement, les vêtements, tout va bien. Oui, la braguette, on la referme. Il s'approche de la dame, un croisement de regards.

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3: 3, 2, 1. Bon début de journée, j'espère que vous allez bien. Bon jeudi 10 septembre, 6h29. 20 degrés présentement, 27 avec l'humidex. Moi, ce matin, clairement, j'avais pas regardé la météo avant de sortir. On dirait que j'oublie souvent qu'on est rendu au mois de septembre et que ça peut être encore très chaud. Fait que là, j'ai comme un gros coton ouetté, puis c'est très humide. Donc, les airs climatisés fonctionnent ici à la station. Pas le choix ce matin. Bref, je vous invite peut-être à vous mettre un petit T-shirt aujourd'hui. C'est une journée de T-shirt, journée

0: C'était Laurence Nerbonne à Max 103. Météo, belle journée aujourd'hui. Vraiment, là, ça fait du bien, moi, des journées comme ça, surtout en septembre. On dirait qu'on les apprécie encore plus que quand ça arrive en juillet. En tout cas, aujourd'hui, belle journée du soleil avec 23, humidex 26. Quelques nuages en soirée, le mercure descendra à 10. Demain, vendredi, on reste dans la belle météo du soleil, encore une fois, avec 22 degrés. Samedi, 25 du soleil et dimanche. Pour l'instant, c'est des averses avec 24 degrés, alors ça reste assez confortable. Lundi, mardi et mercredi, on va retrouver le soleil assez rapidement. 17 lundi, 21 mardi et 23 pour mercredi. Sur Valleyfield, c'est déjà très humide ce matin, 20 degrés, humidex 27. Le bulletin de nouvelles de Yannick Michaud s'en vient dans quelques minutes. D'ici là, Miles Smith en musique. J'ai Émile Bilodeau également, elle est respectable au retour de la pause à Max 103.
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2: Bonjour, madame, monsieur. Ici Yannick Michaud et voici vos informations. Gravité Info à Max 103. Le temps d'une soirée, les tables de jeu s'installeront dans le Suroît pour une bonne cause. Coton 46, l'intersyndical du Suroît, invite ses membres et la population à prendre part à une soirée casino bénéfice placée sous le signe du plaisir et de la solidarité. L'activité vise à recueillir 5 000 $ afin de soutenir un projet au bénéfice de la collectivité régionale. La campagne de financement comprend également la vente de billets donnant accès à un grand tirage de 999 $ qui aura lieu le 29 avril 2027. Les fonds amassés appuieront une initiative liée aux valeurs d'entraide, d'engagement et de justice sociale portées par l'intersyndicale. En soirée, le 8 septembre, les policiers de la Sûreté du Québec, de la MRC du Haut-Saint-Laurent, ont intercepté un véhicule pour un grand excès de vitesse sur la route 132 à Sainte-Anicette. Le conducteur, un homme dans la quarantaine, circulait à 156 km à l'heure dans une zone où la limite de vitesse est fixée à 90 km à l'heure. Il a reçu un constat d'infraction de 1 393 $ assorti de 14 points d'inaptitude. Son permis de conduire a également été suspendu pour une période de 16 jours. Enfin, on se parle, Justin Lafleur, star du BMX de Côteau-du-Lac, a fait un pas de plus vers la réalisation de son rêve olympique dans un sport qu'il n'avait jamais pratiqué jusqu'à il y a un peu plus d'un an. Lafleur a été désigné cette semaine finaliste du camp des recrues RBC, le programme officiel de détection de talents du Comité olympique canadien, pour la deuxième année consécutive. Cet ancien coureur de BMX a été identifié l'année dernière par Ski Jumping Canada comme représentant un potentiel olympique et il pratique ce sport depuis. Les 100 meilleurs athlètes jugés comme présentant un fort potentiel olympique s'affronteront désormais lors de la finale du camp des recrues RBC le samedi 3 octobre à Toronto. Voilà ce qui complète. Pour plus de détails, consultez le www.journalsaintfrançois.ca.
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0: Journée mondiale de la prévention du suicide. J'en parle à chaque année parce que je trouve ça important. Puis tu sais, oui, on en parle le 10 septembre. On en parle tout au long du mois de septembre, qui est le mois officiel là, de prévention du suicide. Mais c'est un sujet, malheureusement, qui touche beaucoup, beaucoup, beaucoup trop de gens. Et à l'année longue, il y a énormément de suicides encore aujourd'hui. Et je me fais quand même la mission d'en parler. Aujourd'hui, ça peut allumer une petite lumière là, dans la tête de quelqu'un. Alors, le thématique cette année, c'est changer le discours. Alors, pourquoi la souligner cette journée-là? Ben, c'est l'occasion de s'engager à prendre soin de soi et des autres, faire preuve d'ouverture aussi à parler du suicide, à briser les tabous, à réfléchir à la prévention du suicide, et se sensibiliser, démontrer du soutien envers les gens qui ont des idées suicidaires ou qui sont endeuillés par suicide. Il y a plusieurs actions là, qu'on peut faire, il y a plusieurs actions à notre portée, notamment dans le cadre d'une journée comme celle-ci d'aujourd'hui, d'autant plus que le suicide, c'est une cause de décès évitable. C'est vraiment le message qu'on veut lancer sur le site web aqps.info. Site web vraiment, vraiment pertinent d'ailleurs. Alors, si vous voulez participer, là, si on veut, à cette journée-là, ben, vous pouvez partager la chandelle virtuelle sur les réseaux sociaux pour vous ou pour un proche avec le mot-clic hashtag JMPS. Vous pouvez également télécharger la trousse pour animer les réseaux sociaux ou pour témoigner de votre soutien à la cause. Textez vos proches. Juste un petit coucou aujourd'hui. Sinon, testez vos connaissances en matière de prévention du suicide. Un test sur le site aqps.info. Donc, est-ce que vous serez en mesure de séparer les mythes de la réalité? Très intéressant d'ailleurs. Il y a des dons également que vous pouvez faire et vous pouvez soutenir la vente éclair pour la prévention du suicide de la compagnie Milly Bijoux. Alors, c'est une autre façon, là, si on veut, de soutenir cette cause fort importante. Le site web aqps.info qui est très, très pertinent. Il y a plusieurs outils là-dessus, que vous soyez un proche de quelqu'un qui a des pensées suicidaires, que vous soyez un endeuillé du suicide, que vous soyez quelqu'un qui ne va pas bien actuellement, toutes les ressources sont là-dessus. Il y a plusieurs services également qui s'offre à vous là-dessus. Il y a des textes, des documents que vous pouvez télécharger. Sinon, autre site pertinent, suicide.ca. On peut s'en rappeler facilement, là, tu sais, des fois. Et directement, quand on arrive sur la page d'accueil, vous avez les ressources directes là, pour appeler si vous êtes en situation de crise. N'hésitez pas. Si vous connaissez quelqu'un qui a des idées malheureusement suicidaires, il y a trois options qui s'offrent à vous. Textez une intervenante au 53 53 53. Vous pouvez même clavarder avec une intervenante ou parler directement au téléphone au 1-866-APPEL. Il y a trois options aussi pour vous diriger sur le site web. Il y a l'onglet « Je m'inquiète pour un proche, je suis endeuillée par suicide ou je pense au suicide ». Alors, vraiment pertinent ce site web-là, suicide.ca. Je sais que c'est, tu sais, on dit toujours « c'est lourd parler de ça ». Ben oui, mais c'est lourd, mais ça arrive, tu sais, fait qu'il faut quand même en parler. Alors, suicide.ca, puis il y a d'autres ressources, évidemment, qui s'offrent à vous directement sur Google. Tu sais, ça n'a jamais été aussi simple, si on veut, d'avoir de l'aide. Il y a la ligne d'aide en cas de crise 988, numéro vraiment à retenir. C'est vraiment pertinent. Donc, voilà, n'hésitez pas à en parler aujourd'hui. C'est fort important. Puis, évidemment, toutes nos pensées avec ceux qui ont vécu ça, qui vivent ça actuellement, on doit en jaser, oui, aujourd'hui, mais à l'année longue. Puis, c'est pas faible de demander de l'aide. Demandez-en, je viens de le dire, ça a jamais été aussi simple d'avoir des ressources simples, que ce soit par texto. Tu sais, des fois, peut-être qu'on est moins à l'aise de parler au téléphone, mais il y en a plein de façons d'obtenir de l'aide. Il y a le tournant ici à Valleyfield qui fait une job formidable. Alors, voilà, aujourd'hui, Journée mondiale de la prévention du suicide. Pour nous aider à garder le sourire, hein, tu sais, des fois, ça va pas trop bien dans le monde quand on regarde l'actualité. Ben moi, j'ai une bonne solution, ça s'appelle de la bonne musique. J'en ai en masse pour vous ce matin. Je vous souhaite un excellent début de journée. Bon jeudi.
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0: Aujourd'hui, en studio, je reçois deux employés du Centre d'action bénévole de Valleyfield. Ils sont avec nous pour parler des services offerts et à qui ils sont dédiés. Bon matin, Priscilla Bougie.
1: Bon matin.
0: Priscilla, vous êtes agente au service à la clientèle. Et on a également en studio Mme Cathy Daou. Bon matin.
2: Bon matin.
0: Elle est agente médias et communication. Donc, encore aujourd'hui, les gens se demandent, c'est quoi un CAB, un Centre d'action bénévole? C'est quoi son rôle? Pouvez-vous nous décrire en quelques mots, là, c'est quoi exactement?
2: Oui, un centre d'action bénévole, souvent aussi appelé un CAB, c'est un organisme communautaire à but non lucratif qui a pour rôle de soutenir, organiser l'action bénévole dans la communauté. Le Centre d'action bénévole de Valleyfield a été fondé en 1982 pour soutenir les besoins de la population, les aînés, puis les personnes vulnérables. Chaque jour, notre équipe de bénévoles donne de leur temps, de leur énergie pour contribuer à aider, soutenir, puis accompagner. Ils contribuent à un mouvement d'entraide solidaire qu'on a bien besoin. Oui. Actuellement. Puis ça fait une très grande différence pour les usagers, mais ça fait aussi une très grande différence pour eux, les bénévoles. Ça leur apporte beaucoup.
0: Mm-hmm. Concrètement, là, qu'est-ce que ça fait un centre d'action bénévole?
2: Ben, premièrement, on accueille, on recrute, puis on accompagne les gens qui désirent devenir des bénévoles. Au total, notre organisme, on en compte 300.
0: Wow.
2: Actuellement. Ce chiffre-là, ça paraît impressionnant, mais tous nos services sont offerts par des bénévoles. Donc, on est continuellement en recrutement. Oui. Pour répondre à la demande qui est de plus en plus grandissante. L'année passée, 7400 personnes ont été aidées.
0: Énorme.
2: Puis, ça représente à peu près 12 000 heures de bénévolat. Ouais. Donc, le bassin de bénévoles est toujours très, très important.
0: Mm-hmm.
2: Pour faire rayonner l'importance du bénévolat puis l'engagement bénévole, on est présent pour les accompagner dans leur rôle au quotidien. Ça fait partie de notre mission principale. En fait, nos bénévoles doivent être
0: formés.
2: Ben heureux dans leur rôle.
0: Oui, aussi.
2: Tu sais, ils ont la chance de faire ce qu'ils aiment quand ils sont à la retraite ou.
0: Ben oui, c'est d'aider la population.
2: C'est ça. Ensuite, on offre des services aussi de soutien aux autres organismes communautaires.
0: Ah, ouais.
2: Qui ont besoin de bénévoles. Donc, un autre organisme pourrait nous faire la demande. Exemple, cette année, le triathlon nous a fait une demande pour recruter des bénévoles pour cet événement ponctuel-là. Donc,
0: ah, ben oui,
2: on
0: vous
2: soutient
0: offrez.
2: Les autres.
0: Oui, vous prêtez vos bénévoles, vos ben, valeureux bénévoles.
2: On prête les nôtres, puis on partage
0: ben,
2: la...
0: Oui.
2: La demande parmi notre réseau. Donc, c'est toujours ça, l'entraide entre les organismes communautaires.
0: Tellement. Exactement. C'est quoi les territoires et les clientèles que vous desservez?
3: En fait, nous offrons des services de deux types de clientèle. Premièrement, l'ensemble de nos services s'adresse à toute la population de 50 ans et plus à Salaberry de Valleyfield et Saint-Anislas-de-Coscas. Certains services priorisent des aînés de 65 ans et plus selon leurs critères d'admissibilité, mais aussi la possibilité, la disponibilité, excuse-moi, oui. des bénévoles. Le deuxième type de clientèle, c'est la proche aidance. Les proches aidants de tout âge qui prennent soin d'un proche de 50 ans ou plus au quotidien ou de façon occasionnelle. Par exemple, un étudiant de 22 ans qui prend soin de son grand-père de 68 ans peut s'inscrire et être accompagné dans son rôle de proche aidant. Pour les proches aidants, le territoire que l'on dessert est un petit peu plus étendu que Valleyfield, que Salaberry de Valleyfield, Saint-Anislas-de-Coscas. On ajoute Beauharnois, Saint-Étienne-de-Beauharnois et Saint-Louis-de-Gonzague.
0: Wow! Pour mieux comprendre là, à quoi ça sert un centre d'action bénévole, c'est quoi les services en général là, qui sont offerts au CAB à Valleyfield?
2: Notre CAB, en fait, dessert un éventail de services qui est soutenu par notre équipe de bénévoles. En passant, chaque CAB offre pas la même palette de services. Donc, nous, on a une offre de services, mais le CAB de Vaudreuil en a un autre, le CAB de Bournois en a un autre. Donc, ceux qui nous écoutent puis qui sont pas sur notre territoire, je vous invite à vérifier, communiquer avec le CAB de votre région pour savoir c'est quoi les services qui sont offerts.
0: Mm-hmm.
2: Chez nous, nos services se séparent en quatre catégories. Les services de partage, les services d'accompagnement, les services de divertissement et ceux qui sont spécifiques pour les proches aidants.
0: Oui. On commence par les services de partage. C'est quoi concrètement?
2: Les services de partage, c'est des services d'échange qui permettent aux participants inscrits principalement de socialiser puis de briser l'isolement. Donc, on a le service des appels de bienveillance.
0: Wow.
2: Le bonjour quotidien, le dîner de l'amitié. On a une équipe de bénévoles qui est formée par la MAPAC qui cuisine des repas une fois par semaine à 35 usagers qui viennent pour échanger ensemble, discuter, puis fait que ça les fait sortir de chez eux, ça brise l'isolement, puis ça les fait socialiser.
0: Mm-hmm.
2: On a aussi le service des visites amicales, puis le parrainage. Dans les services de partage, il y a aussi le volet intergénérationnel entre bénévoles et élèves du primaire. Le jumelage enfant-bénévole, en plus de donner l'amour des mots, parce que c'est des services qui aident les élèves là, au niveau de l'écriture ou de la lecture. Ça fait la promotion du bénévolat auprès des enfants qu'on espère vont devenir nos futurs bénévoles. Dans le volet intergénérationnel, on retrouve l'accompagnement d'aide à la lecture. La correspondance scolaire, actuellement, là, les jeunes retournent à l'école. Puis, on a une équipe de bénévoles qui écrit des lettres aux enfants. Puis, les enfants écrivent aux bénévoles. Fait que ça complète, là, au lieu de faire une dictée qui est comme... ben pas au lieu. En plus, c'est ça. Les élèves, ils savent qu'ils écrivent directement à une vraie personne puis qu'ils vont avoir une réponse en retour. Fait que ça, c'est très, très motivant pour les enfants.
0: Tellement.
2: Puis...
3: Des lettres écrites à la main.
2: Oui.
3: L'ordinateur, là.
0: Non, c'est ça. On retourne aux bonnes vieilles lettres à la main, mais c'est super bon, autant pour les bénévoles que pour les enfants. En quoi consistent les services d'accompagnement?
3: Moi, les services d'accompagnement, c'est spécifiquement fait pour accompagner les gens, conserver leur autonomie, puis se sentir en sécurité. On retrouve dans cette catégorie, l'accompagnement de transport médical, qui est vraiment prioritaire actuellement. Les ateliers d'apprentissage numérique inébranché, car la plupart de la population vieillissante, on a besoin aussi de leur montrer comment ça fonctionne la technologie, surtout avec notre téléphone cellulaire aujourd'hui. Le carrefour d'information et d'aide à la rédaction de formulaires. Les services de prise de rendez-vous Clic Santé. Nous avons aussi le service de réparation mineure. Les dispositifs de sécurité à domicile Mon Ange Gardien. La clinique d'impôt populaire annuelle qui est quand même très bien reconnue ici à Valleyfield.
0: Ouais, mais c'est des bons service, et puis c'est tellement pertinent, utile. Surtout, tu parlais de Clic Santé, c'est vrai, on dirait qu'on pense pas à ça, mais pour prendre rendez-vous médicalement, c'est par Internet là, la plupart du temps.
3: Exact.
0: Donc, très intéressant. Service de divertissement, ça comporte quoi, Priscilla?
3: Nos services de divertissement visent à informer, à faire bouger et briser l'isolement en favorisant le bien-être des aînés grâce à des activités variées. À des activités telles que les activités de création dans les résidences, les activités de marche, puis ça, c'est tous les mardis. Actuellement, ça a été déplacé au Parc Sauvé, mais anciennement au Terminus, mais on l'a perdu malheureusement. L'activité physique, Vie active, qui se donne autant au centre communautaire, le centre, le CAB, mais aussi dans certaines résidences. La bibliothèque mobile, les conférences mensuelles, et le service de tricoter pour aider.
0: Wow! On peut-tu passer des commandes de tricot? Finalement, la catégorie des proches aidants, comment vous les accompagnez?
2: Les proches aidants, ils ont un rôle très, très important. Ils peuvent se sentir souvent dépassés un peu. Ils se sentent seuls, puis ils savent un peu pas où demander, vers qui s'enligner. Oui. Nous, au centre, on a des intervenantes qui sont là pour les soutenir, puis les accompagner et aussi les diriger vers les bonnes ressources. Que ce soit soit administratif, juridique, médical. Ils vont aussi leur donner des outils pour prévenir l'épuisement, écouter leurs besoins, respecter leurs limites à travers plusieurs services ou ateliers qui mm-hmm. vont les équiper, en fait, là, dans leur rôle. On retrouve les services d'aide dans les démarches, juste remplir des formulaires pour se faire reconnaître en tant que proche aidant, puis ces choses-là, ou faire des demandes spécifiques, là, les papiers de...
0: Ouais.
2: de
0: les papiers
2: de... mandat de protection, oui. toutes ces choses-là. Des fois, c'est compliqué à comprendre puis à remplir, donc les intervenants sont là pour les aider. Il y a une grosse banque d'informations, il y a le centre de documentation, les livres qui comportent là, tous les sujets de la proche aidance, des dépliants, des formulaires. On a de l'écoute personnalisée aussi, un proche aidant qui se sent dépassé, qui ne veut pas exprimer ça à sa famille ou à ses proches. Bien là, il y a une personne, une écoute neutre qui va l'aider, là, l'écouter. Juste ventiler des fois, dire qu'on est fatigué, qu'on est un peu dépassé. Juste être écouté, ça fait du bien. On a les ateliers aussi, aider sans oublier, ou les ateliers d'accompagnement d'un proche en fin de vie. Mm-hmm. C'est des étapes difficiles. Puis des fois, nos proches, ils savent pas quoi nous dire. On n'a pas de ressources. Bien, nous, on offre ces ateliers-là pour un peu accompagner les gens qui arrivent à ces moments-là. On a les ateliers d'écriture, les déjeuners-causeries, les cafés-rencontres. C'est vraiment des rencontres de partage entre proches aidants, même si leurs aidés n'ont pas tous le même défi. Ben, les proches aidants, eux autres, arrivent à des situations semblables, des prises de décisions difficiles, émotionnelles. Fait qu'ils partagent avec les autres, puis ça les aide vraiment là, dans leur processus, là, dans leur rôle. On a les conférences qui sont aussi spécifiques pour les proches aidants, qui va sur des sujets diversifiés, qui va encore là les aider dans les situations qu'ils ont à traverser leurs défis quotidiens.
0: En terminant, comment on fait là, pour avoir accès à ces services-là, ou comment on fait pour devenir bénévole au CAB?
3: Bien, pour être informé des événements à venir, je vous invite à suivre notre page Facebook ou consulter notre site Internet www.cabvalleyfield.com pour vous inscrire à l'un de nos services, activités et conférences. Si vous désirez offrir de votre temps comme bénévole, vous pouvez toujours nous contacter au 450-373-2111. Mm-hmm. Donc, je voudrais ajouter aussi que notre belle programmation automne 2026 va être
0: en
3: sur
0: ligne.
3: Notre page, exactement, en ligne dès cette semaine, je crois, Cathy? Oui. Donc, dès cette semaine, une belle programmation. On a mis beaucoup d'efforts là-dessus.
0: Merci beaucoup, mesdames. C'était vraiment pertinent. Puis, c'est des services dont même moi, je ne savais pas qu'on avait ça à Valleyfield. Je pense que c'est ça le but d'une entrevue comme celle-là, d'une longue entrevue, pour expliquer vraiment, regarde, on a tout ça qui est offert dans la région. C'est des services gratuits. Mm-hmm. Donc, n'hésitez pas à contacter la belle équipe du CAB Valleyfield, cabvalleyfield.com, ou les contacter par téléphone. Merci beaucoup. Puis, on se dit à la prochaine.
3: Merci beaucoup.
0: Bye-bye.
3: Bye-bye.
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2: Bonjour Madame, Monsieur, ici Yannick Michaud et voici vos informations Gravité Info à Max 103. Le temps d'une soirée, les tables de jeu s'installeront dans le Suroît pour une bonne cause. Coton 46, l'intersyndicale du Suroît, invite ses membres et la population à prendre part à une soirée casino bénéfice placée sous le signe du plaisir et de la solidarité. L'activité vise à recueillir 5 000 $ afin de soutenir un projet au bénéfice de la collectivité régionale. La campagne de financement comprend également la vente de billets donnant accès à un grand tirage de 999 $ qui aura lieu le 29 avril 2027. Les fonds amassés appuieront une initiative liée aux valeurs d'entraide, d'engagement et de justice sociale portée par l'intersyndicale. En soirée, le 8 septembre, les policiers de la Sûreté du Québec, de la MRC du Haut-Saint-Laurent, ont intercepté un véhicule pour un grand excès de vitesse sur la route 132 à Saint-Anicette. Le conducteur, un homme dans la quarantaine, circulait à 156 km à l'heure dans une zone où la limite de vitesse est fixée à 90 km à l'heure. Il a reçu un constat d'infraction de 1 393 $ assorti de 14 points d'inaptitude. Son permis de conduire a également été suspendu pour une période de 16 jours. Enfin, on se parle, Justin Lafleur, star du BMX de Côteau-du-Lac, a fait un pas de plus vers la réalisation de son rêve olympique dans un sport qu'il n'avait jamais pratiqué jusqu'à il y a un peu plus d'un an. Lafleur a été désigné cette semaine finaliste du camp des recrues RBC, le programme officiel de détection de talents du Comité olympique canadien, pour la deuxième année consécutive. Cet ancien coureur de BMX a été identifié l'année dernière par Ski Jumping Canada comme représentant un potentiel olympique et il pratique ce sport depuis. Les 100 meilleurs athlètes jugés comme présentant un fort potentiel olympique s'affronteront désormais lors de la finale du camp des recrues RBC le samedi 3 octobre à Toronto. Voilà ce qui complète. Pour plus de détails, consultez le www.journalsaintfrançois.ca.
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0: Très contente de vous accompagner ce matin. Bon jeudi, le 10 septembre. Météo, belle journée aujourd'hui là qui s'annonce sur Valleyfield. Alternance soleil-nuage, maximum 23 avec l'humidex. On ressentira 26. Quelques nuages en soirée, le mercure descendra à 10. Demain, vendredi, on est encore sur une lancée de beau temps. Pas mal le même scénario qu'aujourd'hui. Du soleil avec 22. Samedi, 25 degrés, alternance soleil-nuage. Et dimanche, pour le moment, on prévoit de la pluie avec 24. Et retour du beau temps lundi, mardi et mercredi prochain. Présentement, déjà 20 degrés, on ressent 27. C'est assez incroyable. On va ressortir nos bikinis et notre crème solaire, pourquoi pas, aujourd'hui, et profiter du beau temps. On va aussi profiter du beau temps samedi au vignoble Côte de Vaudreuil. Bel événement qui s'en vient et on va en parler avec Chris Zakia, le propriétaire du vignoble Côte de Vaudreuil, dans quelques minutes. Restez branchés à Max 103.
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0: parle d'un de mes sujets préférés, c'est-à-dire le vino. Et je reçois une invitée en studio, très contente de l'accueillir ici ce matin. C'est Christopher Zakia du vignoble Côte de Vaudreuil. Bon matin.
1: Bon matin, Roxane.
0: Comment ça va?
1: Ça va très bien, super.
0: Très contente de te recevoir. On s'était rencontrés il y a quelques mois dans un événement qui s'appelle Fingal, organisé par la Chambre de commerce de Boisnois-Salaberry au Saint-Laurent. Ouais, je pense que c'est ça, hein? CCIBVHSL. Regarde, il y a un long nom.
1: Mais
0: tout ça pour dire qu'on s'était déjà rencontrés, puis ça avait été un gros coup de cœur, puis on était super curieux d'en apprendre un peu plus sur le vignoble Côte de Vaudreuil. Vous avez un événement qui s'en vient ce samedi. On va en parler en fin d'entrevue, mais premièrement, Christopher, parle-nous de l'acquisition du vignoble. C'est assez récent, vous êtes assez jeune aussi là pour acquérir un vignoble.
1: Oui, le vignoble Côte de Vaudreuil est là depuis 2008. Mais moi et ma femme, on a acquis le vignoble en décembre. Alors, on s'est rencontrés à peu près 3 mois après qu'on a acquis le vignoble.
0: Ouais.
1: Et depuis ce temps-là, on a commencé à faire des gros changements au vignoble. On a lancé une nouvelle marque. On a lancé le marque Légende Vivante. Puis chacune de nos vins, il va être sur cette bannière-là. Puis chaque bouteille, il y a un animal légendaire dessus, les unicornes, les phoenix, les loups-garous, les nains jardins. Puis on raconte des histoires sur chaque bouteille.
0: Oui. Alors, puis là, ouais, c'est parti de où, là, l'idée d'acquérir un vignoble? Ça passe?
1: C'est vraiment ma femme. Elle est une gros amoureuse de vin. Puis quand on s'est rencontrés, elle dit, ouais, c'est ma rêve d'avoir un vignoble une journée. Puis quand j'étais plus jeune, j'étais un entrepreneur, puis j'ai voulu retourner en ça. J'ai travaillé pour les grosses compagnies, puis j'ai fait du marketing, du branding, du business development. Alors, je disais, ouais, j'aimerais travailler pour moi-même aussi encore. Puis une vignoble, c'est une bonne idée, je peux aller avec ça.
0: OK, donc c'est là, c'est vraiment Marie-Hélène, je pense que c'est
1: oui,
0: ça
1: Marie-Hélène,
0: le nom de ta femme,
1: ma femme.
0: Qui a eu l'idée, puis son rêve s'est concrétisé, finalement.
1: Exactement, puis wow. On est très contents, puis on a créé un environnement que on accueille les mondes, on essaie de partager notre philosophie de vin avec tout le monde qui vient, parce qu'on pense que le vin est fait pour partager, est fait pour rassembler les mondes, rencontrer des grosses histoires, des gros rires. Puis c'est pour ça qu'on a allé avec l'idée d'avoir des animaux légendaires sur chaque bouteille, puis on raconte des histoires sur chaque bouteille.
0: Ouais.
1: Alors, on a l'unicorn de Vaudreuil qui est caché dans les forêts. Si tu le vois par les rayons du lune, c'est magie. Comme le vin dans ton verre.
0: J'aime ça! C'est donc, on s'en était parlé justement à Fingal, puis c'est un peu ça qui nous avait fait tomber en amour avec le vignoble Côte de Vaudreuil, parce que ma collègue Ali puis moi, on adore les histoires, on aime ça. Aussi, le behind the scene des entreprises, on aime ça savoir d'où que ça part, et le branding aussi des bouteilles, c'était vraiment magnifique. Alors, les objectifs, ça ressemble à quoi? Là, vous avez acquis le vignoble en décembre, à long terme, court terme, c'est quoi les objectifs pour vous?
1: Alors, notre objectif au court terme, c'est de faire savoir, connaître qu'on a une belle vignoble juste dans nos coins ici. On est à Vaudreuil, on est juste à côté Valleyfield, Saint-Lazare, Hudson. Alors, on veut faire connaître qu'on existe.
0: Mm-hmm.
1: Puis c'est comme tu montes une petite côte, ça ouvre, puis c'est comme t'es en Europe ou t'es sur vacances dans un monde complètement à part.
0: Mm.
1: C'est magique.
0: Ouais.
1: Tu as besoin de venir le voir, tes écouteurs ont besoin de venir le voir, c'est magical.
0: Mm.
1: Puis ça, c'est notre but au court terme.
0: Mm-hmm.
1: Au moins terme, on aimerait être un des vignobles vedettes à Québec. On veut que les mondes autour de la province sachent que Vignoble Côte de Vaudreuil, Légende Vivante, ça existe, puis on peut aller là pour du bon vin, des bons vibes, puis partager ça avec des amis.
0: Ouais.
1: Et sur le long terme, on veut mettre Canada et Québec sur le map pour le vin.
0: Ouais.
1: Alors, quand tu penses à Canada, tu penses à Québec, tu penses à Légende Vivante, Côte de Vaudreuil, ça c'est une vignoble, Je veux aller en vacances, je veux aller à Québec pour aller visiter ce vignoble-là.
0: Ouais.
1: Je veux que les mondes à Europe, Ils pensent ça, ils pensent, ah ouais, on va aller checker le vin à Québec. On a entendu des bonnes choses. Alors, éventuellement, on aimerait... C'est pas juste nous. C'est tous les autres vignobles, vignerons à Québec ici. Quand nous autres a du succès, tous eux autres ils vont avoir du succès aussi, puis on a besoin de travailler ensemble.
0: Mm-hmm. Ouais, c'est de dire qu'ici, il y en a du bon vin. C'est des fausses croyances de penser que le vin ici au Québec est pas bon.
1: Exactement.
0: En terminant, Zach, Christopher, on va parler de l'événement qui s'en vient ce samedi. Nous, notre équipe sera présente. Ça va nous faire plaisir d'être là. Peux-tu nous expliquer là, qu'est-ce qui va se passer au vignoble Côte de Vaudreuil?
1: Alors, on a un événement qui s'appelle Vendanges et Vibes.
0: Oh yeah!
1: Alors, on a les vendanges qui s'approchent, puis on a dit, c'est quoi la meilleure façon de faire connaître qu'on a un gros événement qui se passe, c'est le fin de notre saison. On va faire une grosse party, puis on va inviter tout le monde.
0: Ah, oh, mais on aime ça, les gros parties. Alors, il va y avoir quoi sur place? Là, c'est quand même assez familial aussi.
1: Oui, exactement. Tout le monde est bienvenu. Mm-hmm. C'est l'entrée gratuite pour la journée. On a des groupes musicaux. On a 5 groupes. On a Pagoda Starling, Cat Chapman, Paros, Bud Rice et Jab Jab. Alors, on va avoir ces 5 groupes musicaux qui vont jouer pendant autour de la journée. Mm-hmm. On va avoir des jeux par Asmodee Games qui va amener les jeux d'extérieur pour les familles, les enfants, tout le monde peut jouer ça. On va avoir la bouffe faite par Scirocco. Ça va être du bouffe italienne, genre Sicilian street food.
0: OK, ben oui.
1: Puis, bien sûr, on va avoir du vin.
0: Ah, ben là, voilà. Là, tu rentres dans nos palettes du vin. On va pouvoir déguster vos produits puis se faire notre idée sur votre vignoble. Puis je pense qu'on va rester là.
1: T'es bienvenue. Oui. Puis on a même des wine slushies. Alors,
0: tabarouette. Là, tu viens de m'avoir, Chris. Donc, un bel événement, ça commence aux alentours d'11h.
1: Autour d'11h, les musiciens, ça commence vers 2h. On va faire des visites du vignoble, servir le vin, puis ça va être des good vibes.
0: Bien, certainement, puis on va être présents. Ça nous fait plaisir d'être partenaire de cet événement-là. Alors, on sera là avec des cadeaux, notre tente habituelle et tout ça, et tout le tralala, et notre bonne humeur habituelle aussi. Alors, Christopher, on va aller vous voir ce samedi au vignoble Côte de Vaudreuil. Ça va être vraiment le fun. Puis on va aller découvrir, puis encourager local. C'est tellement important pour nous ici à la radio d'encourager, de propulser les entreprises d'ici.
1: Merci beaucoup, Roxane.
0: Bonne journée. Salut.
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0: Audrey Saint-Aubin de la ville de Salaberry de Valleyfield est avec nous en studio. Bon matin.
1: Bon matin, ça va bien?
0: Ça va toi?
1: Très bien, merci.
0: Hey, on parle des dernières activités qui s'amènent pour la programmation estivale et c'est pas terminé parce que jusqu'à samedi soir, là, il y a des choses à faire, notamment sur la promenade du marché.
1: Absolument. Donc, les activités se poursuivent au centre-ville, plus particulièrement sur notre rue piétonne, donc sur la promenade du marché. Même si l'été tire à sa fin, on a trois activités 100% gratuites là, cette semaine à ne pas manquer. Donc, la première, c'est ce jeudi 10 septembre, dès 20h, il y aura un spectacle de Renee Ree, qui est une chanteuse country franco-canadienne.
0: Elle est tellement bonne.
1: Moi, je la connais pas, mais je suis allée écouter ses chansons parce que je savais que j'allais parler d'elle ce matin. Puis pour vrai, elle a vraiment du talent. Elle chante très, très bien. Elle nous présente un spectacle formule solo là, qui mélange là, ses plus grands succès et des chansons de son nouveau projet à venir. Donc, un prochain album francophone. Donc, il y aura des chansons en français, en anglais, bref, pour tous les goûts. Donc, c'est une soirée qui fait partie de la programmation estivale de la ville. Donc, venez en profiter. C'est vraiment un rendez-vous là, pour les amateurs de country cette semaine sur la promenade.
0: Tellement. Donc, c'est jeudi soir, c'est gratuit, évidemment.
1: Oui, absolument.
0: On s'y rend, puis on va souhaiter du beau temps, évidemment, pour
1: jeudi. Oui, on se croise les doigts.
0: Ensuite, fête familiale, samedi après-midi.
1: Oui, donc, fête de clôture, là, en fait, parce qu'à compter de la semaine prochaine, le démontage de la rue piétonne se fera pour plusieurs jours. Donc, en vue de cette dernière semaine sur la promenade du marché, on s'est dit qu'on allait offrir à nos citoyens puis à nos familles là, une belle grosse fête familiale, encore une fois, 100% gratuite. Les familles sont invitées là, à venir profiter des derniers moments de l'été. Là. Ça me fait bien de la peine de dire ça.
0: Mais ça a passé vite.
1: Ça a passé très vite. Oui. On est rendu là. Donc, de 13h à 17h, ce samedi 12 septembre, il y aura une foule d'activités gratuites là, qui attend petits et grands. Donc, on aura canon à mousse, on a des jeux géants, on a du maquillage, différents types d'animations, des ateliers de création de bijoux pour les enfants. Donc, c'est super intéressant. Il y aura une zone détente avec des tapis gazon pour les parents qui veulent en profiter puis laisser leurs enfants là, profiter des activités sur la rue. Donc, pour relaxer et tout ça. Donc, les commerçants de la promenade du marché vont aussi être au rendez-vous.
0: Wow.
1: C'est important de le mentionner avec différents kiosques là, qui vont être aménagés face à leur commerce là, pour la plupart d'entre eux. Donc, si vous avez pas eu la chance encore d'aller les rencontrer dans différentes activités qu'on a eues tout l'été là, sur la promenade du marché. C'est le temps. Si vous voulez aller vous chercher quelque chose à boire, quelque chose à manger pendant la fête de clôture, la fête familiale, nos commerçants seront là et vous attendront avec le sourire.
0: C'est l'occasion de découvrir ou redécouvrir la promenade du marché qui
1: Absolument.
0: Est magnifique.
1: On a eu un très beau succès cet été avec ça. Là. On savait pas trop à quoi s'attendre. C'est quand même un projet pilote. C'est quand même la première fois qu'on piétonnise un petit tronçon de rue comme ça à Valleyfield. Mais de semaine en semaine, on avait de plus en plus de gens qui participaient à nos activités. Puis il y a des initiatives comme des commerçants qui ont popé aussi, là, si tu me permets l'expression, en plein milieu de l'été. Le yoga sur la rue qui attirait entre 30 et 50 personnes chaque soir quand il y en avait. Le country sur la rue qui a été organisé aussi par la baraque. Puis tout ça a débuté au mois de mai avec la diffusion des matchs de hockey du Canadien. Donc ça fait vraiment un beau 3-4 mois qu'on a différentes activités. Puis on espère que les gens pourront profiter de cette dernière occasion ce samedi.
0: Donc, c'est jusqu'à 17h, mais ensuite, restez pas trop loin. Allez peut-être prendre un petit souper dans un des restos du quartier gourmand ou de la promenade du marché.
1: Absolument.
0: Mais ensuite, on se dirige à la factory.
1: Oui, donc à 19h, quelques heures justement, comme tu dis, après notre fête familiale, c'est une soirée open mic à la factory. Est-ce que tu as déjà assisté à une soirée open mic? C'est vraiment intéressant. C'est vraiment le concept là, que vous soyez chanteur, que vous soyez... Que vous soyez un petit comique, humoriste, vous faites de la magie, n'importe quoi. La scène est à vous, c'est le concept des soirées open mic. C'est animé par Les Bohèmes, qui est un duo qu'on voit dans plein d'événements ici à Salaberry de Valleyfield. C'est vraiment une soirée qui est faite pour vous divertir. Donc, que vous chantiez, que vous soyez drôle, que vous fassiez, comme je disais, de la magie, peu importe. C'est un endroit pour venir nous nous démontrer tous vos talents là, sur la scène. La scène est à vous. L'été a beau tirer à sa fin, là, on a quand même même encore un paquet de belles activités gratuites, notamment ces trois-là, justement, cette semaine.
0: Wow.
1: On se croise les doigts que la météo sera sur notre de notre côté là, pour ces dernières activités-là. Mais sinon, là, toutes les informations se retrouvent au valleyfield.ca/événements.
0: Merci beaucoup, Audrey. On manque pas aussi le marché public samedi.
1: Absolument.
0: De 9h à 13h. Donc, vous avez une journée complète au centre-ville.
1: Exactement.
0: On vous organise ça, nous autres.
1: Oui, on vous organise ça. Puis profitez-en parce que ça va vite. Il reste déjà juste 3 marchés. Oui. Donc, les 3 prochains samedis jusqu'à la fin septembre. Donc, le marché le matin, la fête familiale l'après-midi. On finit ça avec un petit verre au spectacle de Open Mic en soirée. Donc, un autre beau samedi à passer dans notre
0: vraiment
1: magnifique centre-ville.
0: Rendez-vous sur la page Facebook de la ville. Abonnez-vous si ce n'est pas déjà fait pour toutes les informations sur l'espace citoyen également sur le site web. Merci beaucoup, Audrey.
1: Merci, bonne journée.
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2: Bonjour, madame, monsieur, ici Yannick Michaud et voici vos informations Gravité Info à Max 103. Le temps d'une soirée, les tables de jeu s'installeront dans le Suroît pour une bonne cause. Coton 46, l'intersyndicale du Suroît, invite ses membres et la population à prendre part à une soirée casino bénéfice placée sous le signe du plaisir et de la solidarité. L'activité vise à recueillir 5 000 $ afin de soutenir un projet au bénéfice de la collectivité régionale. La campagne de financement comprend également la vente de billets donnant accès à un grand tirage de 999 $ qui aura lieu le 29 avril 2027. Les fonds amassés appuieront une initiative liée aux valeurs d'entraide, d'engagement et de justice sociale portées par l'intersyndicale. En soirée, le 8 septembre, les policiers de la Sûreté du Québec, de la MRC du Haut-Saint-Laurent, ont intercepté un véhicule pour un grand excès de vitesse sur la route 132 à Sainte-Anicette. Le conducteur, un homme dans la quarantaine, circulait à 156 km/h dans une zone où la limite de vitesse est fixée à 90 km/h. Il a reçu un constat d'infraction de 1 393 $, assorti de 14 points d'inaptitude. Son permis de conduire a également été suspendu pour une période de 7 jours. Enfin, on se porte Justin Lafleur, star du BMX de Côteau-du-Lac, a fait un pas de plus vers la réalisation de son rêve olympique dans un sport qu'il n'avait jamais pratiqué jusqu'à il y a un peu plus d'un an. Lafleur a été désigné cette semaine finaliste du camp des recrues RBC, le programme officiel de détection de talents du Comité olympique canadien, pour la deuxième année consécutive. Cet ancien coureur de BMX a été identifié l'année dernière par Ski Jumping Canada comme représentant un potentiel olympique et il pratique ce sport depuis. Les 100 meilleurs athlètes jugés comme présentant un fort potentiel olympique s'affronteront désormais lors de la finale du camp des recrues RBC le samedi 3 octobre à Toronto. Voilà ce qui complète. Pour plus de détails, consultez le www.journalsaintfrançois.ca.
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0: d'un de mes sujets préférés, c'est-à-dire le vino. Et je reçois une invitée en studio, très contente de l'accueillir ici ce matin. C'est Christopher Zakia du vignoble Côte de Vaudreuil. Bon matin.
1: Bon matin, Roxane.
0: Comment ça va?
1: Ça va très bien, super.
0: Très contente de te recevoir. On s'était rencontrés il y a quelques mois dans un événement qui s'appelle Fingal, organisé par la Chambre de commerce de Beauharnois-Salaberry au Saint-Laurent. Ouais, je pense que c'est ça, hein? CCIBVHSL, regarde, il y a un long nom.
1: Beaucoup de lettres,
0: puis... Tout ça pour dire qu'on s'était déjà rencontrés, puis ça avait été un gros coup de cœur, puis on était super curieux d'en apprendre un peu plus sur le vignoble Côte de Vaudreuil. Vous avez un événement qui s'en vient ce samedi. On va en parler en fin d'entrevue, mais premièrement, Christopher, parle-nous de l'acquisition du vignoble. C'est assez récent, vous êtes assez jeune aussi là, pour acquérir un vignoble.
1: Oui, le vignoble Côte de Vaudreuil est là depuis 2008. Mais moi et ma femme, on a accueilli le vignoble en décembre. Alors, on s'est rencontrés à peu près 3 mois après qu'on a accueilli le vignoble.
0: Ouais.
1: Et depuis ce temps-là, on a commencé à faire des gros changements au vignoble. On a lancé une nouvelle marque. On a lancé le marque Légende Vivante. Puis chacune de nos vins, il va être sur cette bannière-là. Puis chaque bouteille, il y a un animal légendaire dessus, les unicorns, les phoenix, les loups-garous, les nains jardins. Puis on raconte des histoires sur chaque bouteille.
0: Ouais. Alors, puis là, ouais, c'est parti de où, là, l'idée d'acquérir un vignoble, ça part?
1: C'est vraiment ma femme. Elle est une gros amoureuse de vin. Puis quand on s'est rencontrés, elle dit, ouais, c'est ma rêve d'avoir un vignoble une journée. Puis quand j'étais plus jeune, j'étais un entrepreneur, puis j'ai voulu retourner en ça. J'ai travaillé pour les grosses compagnies, puis j'ai fait du marketing, du branding, du business development. Alors, je disais, ouais, j'aimerais travailler pour moi-même aussi encore. Puis une vignoble, c'est une bonne idée, je peux aller avec ça.
0: OK, donc c'est là, c'est vraiment Marie-Hélène, je pense que c'est
1: oui,
0: ça Marie-Hélène,
1: ma femme,
0: qui a eu l'idée, puis son rêve s'est concrétisé, finalement.
1: Exactement, puis wow. On est très contents, puis on a créé un environnement que on accueille les mondes, on essaie de partager notre philosophie de vin avec tout le monde qui vient, parce qu'on pense que le vin est fait pour partager, est fait pour rassembler les mondes, rencontrer des grosses histoires, des gros rires. Puis c'est pour ça qu'on a allé avec l'idée d'avoir des animaux légendaires sur chaque bouteille, puis on raconte des histoires sur chaque bouteille.
0: Ouais.
1: Alors, on a l'unicorne de Vaudreuil qui est caché dans les forêts. Si tu le vois par les rayons du lune, c'est magie. Comme le vin dans ton verre.
0: J'aime ça! C'est donc, on s'en était parlé justement à Fingal, puis c'est un peu ça qui nous avait fait tomber en amour avec le vignoble Côte de Vaudreuil, parce que ma collègue Ali puis moi, on adore les histoires, on aime ça. Aussi, le behind the scene des entreprises, on aime ça savoir d'où que ça part, et le branding aussi des bouteilles, c'était vraiment magnifique. Alors, les objectifs, ça ressemble à quoi? Là, vous avez acquis le vignoble en décembre, à long terme, court terme, c'est quoi les objectifs pour vous?
1: Alors, notre objectif au court terme, c'est de faire savoir, connaître qu'on a une belle vignoble juste dans nos coins ici. On est à Vaudreuil, on est juste à côté Valleyfield, Saint-Lazare, Hudson. Alors, on veut faire connaître qu'on existe.
0: Mm-hmm.
1: Puis c'est comme tu montes une petite côte, ça ouvre. Puis c'est comme t'es en Europe ou t'es sur vacances dans un monde complètement à part.
0: Mm.
1: C'est magique.
0: Ouais.
1: Tu as besoin de venir le voir, tes écouteurs ont besoin de venir le voir, c'est magical.
0: Mm.
1: Puis ça, c'est notre but au court terme.
0: Mm-hmm.
1: Au moins terme, on aimerait être une des vignobles vedettes à Québec. On veut que les mondes autour de la province sait que Vignoble Côte de Vaudreuil, Légende Vivante, ça existe, puis on peut aller là pour du bon vin, des bons vibes, puis partager ça avec des amis.
0: Ouais.
1: Et sur le long terme, on veut mis Canada et Québec sur le map pour le vin.
0: Ouais.
1: Alors, quand tu penses à Canada, tu penses à Québec, tu penses à Légende Vivante, Côte de Vaudreuil, ça c'est une vignoble, je veux aller en vacances, je veux aller à Québec pour aller visiter ce vignoble-là.
0: Ouais.
1: Je veux que les mondes à Europe, Il pense ça, il pense, ah ouais, on va aller checker le vin à Québec. On a entendu des bonnes choses. Alors, éventuellement, on aimerait... C'est pas juste nous. C'est tous les autres vignobles, vignerons à Québec ici. Quand nous autres avons du succès, tous eux autres ils vont avoir du succès aussi, puis on a besoin de travailler ensemble.
0: Mm-hmm. Ouais, c'est de dire qu'ici, il y en a du bon vin. C'est des fausses croyances de penser que le vin ici au Québec n'est pas bon.
1: Exactement.
0: En terminant, Zach, Christopher, on va parler de l'événement qui s'en vient ce samedi. Nous, notre équipe sera présente. Ça va nous faire plaisir d'être là. Peux-tu nous expliquer là, qu'est-ce qui va se passer au Vignoble Côte de Vaudreuil?
1: Alors, on a un événement qui s'appelle Vendanges et Vibes.
0: Oh yeah!
1: Alors, on a les vendanges qui s'approchent, puis on a dit, c'est quoi la meilleure façon de faire connaître qu'on a un gros événement qui se passe, c'est le fin de notre saison. On va faire une grosse party, puis on va inviter tout le monde.
0: Ah, oh, ben on aime ça, les gros parties. Alors, il va y avoir quoi sur place? Là, c'est quand même assez familial aussi.
1: Oui, exactement. Tout le monde est bienvenu. Mm-hmm. C'est l'entrée gratuite pour la journée. On a des groupes musicaux. On a 5 groupes. On a Pagoda Starling, Cat Chapman, Paros, Bud Rice et Jab Jab. Alors, on va avoir ces 5 groupes musicaux qui vont jouer pendant autour de la journée. Mm-hmm. On va avoir des jeux par Asmodee Games qui va amener les jeux d'extérieur pour les familles, les enfants, tout le monde peut jouer ça. On va avoir la bouffe faite par Scirocco. Ça va être du bouffe italienne, genre Sicilian street food.
0: OK, ben oui.
1: Puis, bien sûr, on va avoir du vin.
0: Ah, ben là, voilà. Là, tu rentres dans nos palettes du vin. On va pouvoir déguster vos produits puis se faire notre idée sur votre vignoble. Puis je pense qu'on va rester là.
1: T'es bienvenu. Oui. Puis on a même des wine slushies. Alors,
0: ah, tabarouette. Là, tu viens de m'avoir, Chris. Donc, un bel événement, ça commence aux alentours de 11h.
1: Autour de 11h, les musiciens, ça commence vers 2h. On va faire des visites du vignoble, servir le vin, puis ça va être des good vibes.
0: Bien, certainement, puis on va être présent. Ça nous fait plaisir d'être partenaire de cet événement-là. Alors, on sera là avec des cadeaux, notre tente habituelle et tout ça, et tout le tralala, et notre bonne humeur habituelle aussi. Alors, Christopher, on va aller vous voir ce samedi au Vignoble Côte de Vaudreuil. Ça va être vraiment le fun. Puis on va aller découvrir, puis encourager local. C'est tellement important pour nous ici à la radio d'encourager, de propulser les entreprises d'ici.
1: Merci beaucoup, Roxane.
0: Bonne journée. Salut.
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2: Bonjour, madame, monsieur, ici Yannick Michaud et voici vos informations Gravité Info à Max 103. Le temps d'une soirée, les tables de jeu s'installeront dans le Suroît pour une bonne cause. Coton 46, l'intersyndicale du Suroît, invite ses membres et la population à prendre part à une soirée casino bénéfice placée sous le signe du plaisir et de la solidarité. L'activité vise à recueillir 5 000 $ afin de soutenir un projet au bénéfice de la collectivité régionale. La campagne de financement comprend également la vente de billets donnant accès à un grand tirage de 999 $ qui aura lieu le 29 avril 2027. Les fonds amassés appuieront une initiative liée aux valeurs d'entraide, d'engagement et de justice sociale portée par l'intersyndicale. En soirée, le 8 septembre, les policiers de la Sûreté du Québec, de la MRC du Haut-Saint-Laurent, ont intercepté un véhicule pour un grand excès de vitesse sur la route 132 à Sainte-Anicette. Le conducteur, un homme dans la quarantaine, circulait à 156 km à l'heure dans une zone où la limite de vitesse est fixée à 90 km à l'heure. Il a reçu un constat d'infraction de 1 393 $ assorti de 14 points d'inaptitude. Son permis de conduire a également été suspendu pour une période de 7 jours. Enfin, on se parle, Justin Lafleur, star du BMX de Côteau-du-Lac, a fait un pas de plus vers la réalisation de son rêve olympique dans un sport qu'il n'avait jamais pratiqué jusqu'à il y a un peu plus d'un an. Lafleur a été désigné cette semaine finaliste du camp des recrues RBC, le programme officiel de détection de talents du Comité olympique canadien, pour la deuxième année consécutive. Cet ancien coureur de BMX a été identifié l'année dernière par Ski Jumping Canada comme représentant un potentiel olympique et il pratique ce sport depuis. Les 100 meilleurs athlètes jugés comme présentant un fort potentiel olympique s'affronteront désormais lors de la finale du camp des recrues RBC le samedi 3 octobre à Toronto. Voilà ce qui complète. Pour plus de détails, consultez le www.journalsaintfrançois.ca.
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2: Bonjour, madame, monsieur, ici Yannick Michaud et voici vos informations Gravité Info à Max 103. Le temps d'une soirée, les tables de jeu s'installeront dans le Suroît pour une bonne cause. Coton 46, l'intersyndicale du Suroît, invite ses membres et la population à prendre part à une soirée casino bénéfice placée sous le signe du plaisir et de la solidarité. L'activité vise à recueillir 5 000 $ afin de soutenir un projet au bénéfice de la collectivité régionale. La campagne de financement comprend également la vente de billets donnant accès à un grand tirage de 999 $ qui aura lieu le 29 avril 2027. Les fonds amassés appuieront une initiative liée aux valeurs d'entraide, d'engagement et de justice sociale portée par l'intersyndicale. En soirée, le 8 septembre, les policiers de la Sûreté du Québec, la MRC du Haut-Saint-Laurent, ont intercepté un véhicule pour un grand excès de vitesse sur la route 132 à Saint-Anicette. Le conducteur, un homme dans la quarantaine, circulait à 156 km/h dans une zone où la limite de vitesse est fixée à 90 km/h. Il a reçu un constat d'infraction de 1 393 $ assorti de 14 points d'inaptitude. Son permis de conduire a également été suspendu pour une période de 16 jours. Enfin, on se parle, Justin Lafleur, star du BMX de Côteau-du-Lac, a fait un pas de plus vers la réalisation de son rêve olympique dans un sport qu'il n'avait jamais pratiqué jusqu'à il y a un peu plus d'un an. Lafleur a été désigné cette semaine finaliste du camp des recrues RBC, le programme officiel de détection de talents du Comité olympique canadien, pour la deuxième année consécutive. Cet ancien coureur de BMX a été identifié l'année dernière par Ski Jumping Canada comme représentant un potentiel olympique et il pratique ce sport depuis. Les 100 meilleurs athlètes jugés comme présentant un fort potentiel olympique s'affronteront désormais lors de la finale du camp des recrues RBC le samedi 3 octobre à Toronto. Voilà ce qui complète. Pour plus de détails, consultez le www.journalsaintfrançois.ca.

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4: Bonjour, madame, monsieur. Ici Yannick Michaud et voici vos informations. Gravité Info à Max 103. Le temps d'une soirée, les tables de jeu s'installeront dans le Suroît pour une bonne cause. Coton 46, l'intersyndicale du Suroît, invite ses membres et la population à prendre part à une soirée casino bénéfice placée sous le signe du plaisir et de la solidarité. L'activité vise à recueillir 5 000 $ afin de soutenir un projet au bénéfice de la collectivité régionale. La campagne de financement comprend également la vente de billets donnant accès à un grand tirage de 999 $ qui aura lieu le 29 avril 2027. Les fonds amassés appuieront une initiative liée aux valeurs d'entraide, d'engagement et de justice sociale portées par l'intersyndicale. En soirée, le 8 septembre, les policiers de la Sûreté du Québec, de la MRC du Haut-Saint-Laurent, ont intercepté un véhicule pour un grand excès de vitesse sur la route 132 à Saint-Anicette. Le conducteur, un homme dans la quarantaine, circulait à 156 km/h dans une zone où la limite de vitesse est fixée à 90 km/h. Il a reçu un constat d'infraction de 1 393 $ assorti de 14 points d'inaptitude. Son permis de conduire a également été suspendu pour une période de 16 jours. Enfin, on se porte Justin Lafleur, star du BMX de Côteau-du-Lac, a fait un pas de plus vers la réalisation de son rêve olympique dans un sport qu'il n'avait jamais pratiqué jusqu'à il y a un peu.

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2: Bonjour Madame, Monsieur, ici Yannick Michaud et voici vos informations Gravité Info à Max 103. Le temps d'une soirée, les tables de jeu s'installeront dans le Suroy pour une bonne cause. Coton 46, l'intersyndicale du Suroy, invite ses membres et la population à prendre part à une soirée casino bénéfice placée sous le signe du plaisir et de la solidarité. L'activité vise à recueillir 5 000 $ afin de soutenir un projet au bénéfice de la collectivité régionale. La campagne de financement comprend également la vente de billets donnant accès à un grand tirage de 999 $ qui aura lieu le 29 avril 2027. Les fonds amassés appuieront une initiative liée aux valeurs d'entraide, d'engagement et de justice sociale portées par l'intersyndicale. En soirée, le 8 septembre, les policiers de la Sûreté du Québec, de la MRC du Haut-Saint-Laurent, ont intercepté un véhicule pour un grand excès de vitesse sur la route 132 à Saint-Anicette. Le conducteur, un homme dans la quarantaine, circulait à 156 km à l'heure dans une zone où la limite de vitesse est fixée à 90 km à l'heure. Il a reçu un constat d'infraction de 1 393 $ assorti de 14 points d'inaptitude. Son permis de conduire a également été suspendu pour une période de 7 jours. Enfin, on se parle, Justin Lafleur, star du BMX de Côteau-du-Lac, a fait un pas de plus vers la réalisation de son rêve olympique dans un sport qu'il n'avait jamais pratiqué jusqu'à il y a un peu plus d'un an. Lafleur a été désigné cette semaine finaliste du camp des recrues RBC, le programme officiel de détection de talents du Comité olympique canadien, pour la deuxième année consécutive. Cet ancien coureur de BMX a été identifié l'année dernière par Ski Jumping Canada comme représentant un potentiel olympique et il pratique ce sport depuis. Les 100 meilleurs athlètes jugés comme présentant un fort potentiel olympique s'affronteront désormais lors de la finale du camp des recrues RBC le samedi 3 octobre à Toronto. Voilà ce qui complète. Pour plus de détails, consultez le www.journalsaintfrançois.ca.
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